Ouais, c'est sûr. Tu l'es. Two, three. Three, two, cardiac alert. Cardiac alert, 9:44.

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1: RC-36.
0: En route, Winter Haven, one patient.
1: En route, Winter Haven, one patient, precinct 54.

0: Allez, désolé, ouais. Désolé, ouais.
1: Two-three-four, complete patient refusal. Phone at two.
0: 234, complete maternal. 1633.